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3: Attends, d'un côté, à moi, toi, ton prof dit que tu ne peux pas changer.
4: C'est ça, la révolution populaire.
3: Ça, là, ça coupe de tao punch. Toi, t'as me dit quoi?
4: Punch, on dit putsch.
3: Oh, qui
4: ça? C'est un mal à taper politique.
5: C'est qui est su, là? C'est qui s'est passé, là? Si c'est pas châtié, ça, là, c'est ivoirité.
4: Voilà, c'est mandat d'arrêt.
3: Non,
4: c'est CNPS.
3: CNSP.
5: En bon français, là, ça, là, c'est couvre-feu ou bien moutonnerie.
3: Où ça?
4: Non, le débat est clos.
1: Arrêtez, arrêtez de mettre la tempête dans mon verre d'eau.
4: Pardon, d'alcool.
1: Ce qui s'est passé, on appelle ça en bon français une mutinerie.
4: C'est vrai, ça s'est passé le matin.
1: C'est pas ça.
3: Toi, pas là-bas.
1: Une mutinerie, c'est une révolte. Une rébellion contre l'autorité.
3: Hein?
1: Un mutin, c'est une personne en révolte contre l'autorité établie.
5: Les gars, doucement, regardez
3: quoi?
5: Qui vient d'arriver.
3: Qui? Où ça?
5: Regardez, il y a un bulletin à la porte.
4: On dit mutin.
5: Non, c'est pourquoi vous riez là.
3: Non, non, non,
5: vrai, c'est même t'intéresser là. Ah, les gars, il faut qu'on lui offre à boire.
3: Ah oui, nous ont sauvés.
4: Eh, cavalier.
3: Mais c'est
5: Daigo.
4: Le général Daigo est de retour.
5: On est là, Daigo.
4: Non, ça c'est un caporal. Ou c'est un chef.
3: Non mais il a porté un intendant, donc c'est un intendant général.
6: Regarde, quand ça s'est passé là, non, hein? Il me suis mis parmi les militaires.
4: D'accord. Et lui, comme il est doué, il est colonel major.
5: En tout cas,
4: comment on appelle ce qui vient de se passer là?
6: Ce qui s'est passé là,
4: ouais.
6: On appelle ça... Non, tout ça c'est long. Ce qui est sûr, ça s'est passé sans diffusion de sang.
4: Non, Daïko, on ne dit pas diffusion. On dit sans effusion de sang.
6: Ce qui est sûr, c'est même fusion là.
7: Il a raison, mon frère.
6: Radio. C'est ma voiture qui est carrée.
3: J'ai vu ça.
6: Et puis les filles,
3: oui.
6: Elles sont derrière nous comme ça. Elles sont versées comme ça. Ouah, on dirait Wardou.
3: Elles n'ont pas bien, mais pas militaire.
6: Ah, on est devenu important maintenant.
3: Tout va finir.
5: Daïko.
6: Ouais.
5: J'espère que tu n'oublies pas tes capotes d'air.
6: Oh, souvent nous on fait ça en live. Bon, Yeri, Kébé, pour servir à boire tout le monde, c'est moi qui paye. C'est que si le pays est gouverné et dirigé.
3: Yeri, si demain on augmente le prix de l'alcool là,
6: oui,
3: on va organiser une alcoolinerie dans tous les bars.
4: Ah oui, ce sont les mutins qui ont l'argent actuellement.
6: Je vous dis, l'alcool n'a pas de sentiment pour les buveurs. Alors nous les buveurs n'ayons pas de sentiment pour l'alcool. Nous devons tuer l'alcool.
3: Comme les bandits là, non?
6: Voilà, tant pis pour ceux qui n'avaient pas bien compris comme moi.
3: Laissez.
4: les gars, oui. Il paraît que c'est juste si les loupards sont en train de suivre le régime pour dépérir.
3: Bondi avec des bardets, tout ça là, c'est fini. Maintenant, il porte Boubou.
6: Pendant la mutinerie là, non? Il y a un mutin qui a poursuivi à pied un pieur du plateau jusqu'à la frontière.
5: Quoi?
6: Mais quand il a attrapé le pieur, le mutin a commencé à pleurer.
3: Mais pourquoi?
6: Il dit, quand je pense qu'il est le frappé de la frontière jusqu'au plateau, là, c'est ce qui me fait pleurer, quoi.
5: J'ai dit, la dernière fois, ils ont arraché la voiture du mari d'une grande chanteuse.
3: Yeah.
5: Il les a suivis avec un taxi. Mm. Le mutin lui ont fait danser Mapuka goudronné.
6: Yeah. Mapuka hyper goudronné.
3: Mais je dis, il y a un qui n'avait pas d'électricité chez lui.
5: Uh-huh.
3: Mais le lendemain des pillages, il a eu tout chez lui.
5: Yeah.
3: TV, vidéo, écran géant, chaîne Hi-Fi, ventilateur, matelas, meubles, nombreux portables sans chargeur. Maintenant, il lui demande comment tu as fait pour avoir ça. Maintenant, il répond, c'est le père Robert et le père Noël qui lui a donné ça la nuit du 24.
4: C'est un voleur, ouais. Chez moi, il y a une famille qui a pris tout son temps pour vider un magasin la nuit. Le matin, Ils se sont rendus compte que c'était 2 tonnes de là-bas.
8: Vase de nuit là.
4: Vase de nuit, ils sont allés voler.
6: Moi, le jour de la mutinerie, ma femme a osé porter mini-jupe.
8: Attends, ta femme Mariette là ou bien?
6: Non, ça c'est le nom de ma maîtresse. Ma femme c'est Ramatou. Il a dit non, pas porter pantalon.
8: Comment?
6: Voilà pourquoi maintenant là, quand tu veux acheter un appareil, il faut demander un reçu. Ou bien il faut demander une facture. Ou bien si tu veux, il faut prendre photo même avec le vendeur. Même quand c'est chingon, il faut demander un récit.
4: Il paraît qu'il y en a qui ont pu lui payer.
6: C'est pas, il paraît même. Moi, j'ai vu un qui s'est déguisé en masque. Et lui, ça a dansé dans funérailles dans le pays voisin. Ils l'ont attrapé.
4: C'est pas tout, hein. Il y en a qui s'étaient même transformés en chauffeur de camion de ramassage d'ordures, de vidange. De corbière, un peu de tout, oui, oui. Mais t'es qu'ils n'ont pas d'habitude, là. Oui, oui.
6: Normalement, les mutins doivent rendre hommage aux maîtresses.
8: Pourquoi?
6: Parce que certains grands types ont été retrouvés chez elles, là-bas.
8: Il y en a même qui se sont déguisés en fou.
9: J'ai dit, Dengo, pour leur propre sécurité, ils pouvaient aller chez M. Akwedo.
5: Pour faire quoi?
9: Là-bas, on mange gratuitement Gbofloto. Et puis tu donnes sur lui picot, cadeau,
8: poisson braisé.
9: Quand tu es là-bas là, tu vois constamment les bombes, les mitraillettes, les chats. Et puis tu peux même voir le général des peintres en bâtiment.
4: Si tu ne te reproches rien, pourquoi fuir?
9: Il y a même un qui était avec les joueurs de l'équipe nationale. Les mutins l'ont reconnu. Il était en short avec des petits mollets et puis des petits poils. Il lui a demandé, à quel poste tu joues? Il répond, au secrétaire général.
8: Depuis que la secrétaire générale sur terrain de foot.
4: Est-ce qu'ils ont fui l'argent?
8: C'est vrai, il y en a qui ont fui une valise d'argent. Et pourtant, ce sont les mêmes qui demandaient aux gens de serrer la ceinture économique. Pendant que eux, ils avaient des prétendants politiques.
6: Ouais, et puis ce sont les enfants qui gaspillent des millions dans des boîtes de nuit. Et on les appelle les champagnards.
8: Champagnards, n'importe quoi. Ah,
6: et oui, puis c'est qui me fait mal. L'argent qu'on a donné pour notre santé là, non?
8: Oui.
6: Il y en a qui se sont servis.
8: Ils sont mauvais.
6: Et puis on met dans les hôpitaux parce qu'on n'a pas les moyens ou même parce qu'on n'a pas les médicaments.
8: C'est pas normal.
9: Moi j'ai dit, ce qui est sûr, on voit clair maintenant.
5: En tout cas.
9: Nous n'avons plus les yeux bandés d'alcool. Et puis, on a retrouvé 50 millions en jetons dans le bureau d'un coutrou.
8: Mais je comprends. Je comprends pourquoi je te manquais à Bigay à l'intérieur du pays.
6: Mais ils sont mauvais. Mais ils ont tout vidé. Même Jétain n'a pas laissé tomber.
4: Hey, Daïko,
6: mais c'est pas
4: la
6: vrai.
4: La vérité, Daïko, que Dieu te donne longue vie.
6: Amen, amen. Que la santé soit ta maladie quotidienne,
4: amen,
6: mon frère.
4: Amen.
6: Beaucoup d'argent cette année.
4: Amen.
6: Pour que tu puisses payer mon crédit enfin.
4: Professeur, il y a pas de remaniement de transfusion là-bas.
5: Quitte là-bas. On ne dit pas ça.
4: Hey, pardon. Gouvernement de trahison.
5: On dit gouvernement de transition.
4: Oh, c'est pas là à faire des ministres en attendant là.
8: Toi de côté, c'est parce que ton parent n'est pas nommé ministre que tu parles de ministre en attendant. Okay. Moi, j'ai un parent qui a été ministre pendant 22 ans dans ce pays. Tu
4: et
8: dis quoi?
4: Et puis après, il a fait quoi pour votre village? A pris votre raison, votre région.
8: Mais oh, il a organisé des tournois de Maracana, tout le monde a joué.
4: Mon œil.
6: Il paraît qu'il y a des ministères à problème. Là-bas, on réfléchit trop. Parce que là-bas, il y a les renseignés, il y a les enseignants, et puis il y a les enseignés. Mine de rien, là, on gaspille beaucoup d'énergie pour avoir un emploi. C'est qui est-ce? Les grossis vont maigrir.
9: Comme l'éléphant est tombé malade, tous les enfants d'Afrique doivent unir leurs forces pour le relever.
4: Ah,
9: il est devenu lourdin. Et puis toi, Fortuné.
8: Mais moi, il fait quoi?
9: Ton parent ministre, là, il confondait les affaires du parti et celles de l'État.
6: Ah ouais, c'est vrai.
9: Être ministre, là, hein, Dago, être ministre, ce n'est pas un métier ou une profession.
6: Ah ouais, c'est vrai. Parce qu'il ne faut pas confondre gouverner et régner.
8: Vous êtes jaloux, ça tout.
6: Josy, dans tous les bas où je suis passé là, hein, c'est toi seul qui me donne crédit. Alors si j'arrête de boire l'alcool, je vais écrire un livre dans lequel je vais te rendre hommage.
9: Et quel sera le titre?
6: C'est simple, hein, le bar de ma vie.
8: On a déjà entendu ça.
9: On peut trouver mieux.
6: Bon, les chemins de l'alcool.
8: Ça, si on a déjà vu.
9: Non, Daïko, moi je te propose un amour d'alcool.
6: Ah ouais.
8: Hey, professeur.
6: Alors moi, Daïko, hein, je suis un boissonniste.
8: Hein?
6: Pardon, un boissonniste. C'est-à-dire un élève écrivain, quoi. Donc je veux rendre hommage à Jean-Marie Adiafi.
4: Père en son âme,
10: C'était un grand couturier.
11: Mais si tu vois ses broderies, non mais il est puissant.
9: Tais-toi là-bas. Hein? C'est faux. Quand on ne connaît pas quelque chose, on demande. C'était un grand écrivain africain.
12: Les amis, nos chers clients, je vous rappelle que l'anniversaire du Maquis, c'est pour le 28 février prochain.
5: Bien sûr, comme l'hôtel du 28 février à Lomé.
11: Oh, c'est pour le 28 février, c'est à Bamako.
8: Il est toi de côté là, même si tu n'as pas été à l'école, tu n'as pas fait cours du soir.
11: Il y a fait quoi?
8: Et la géographie, 28 février là, c'est à Accra ou à Lagos. Ah.
12: Non, c'est pas vrai, c'est plutôt à Paris. À la 43e rue du Buma, plus précisément au carrefour Enigo. Eri, toi là, faut pas nous emmerder ici. T'as compris que tu es un menteur. Il faut pas porter la tête dans ma vie privée.
11: Toi, vie privée.
8: Toi comme ça, là, ta vie privée.
9: On ne se bat pas au chevet d'un anniversaire incertain. Voilà. Et puis vous là, il faut utiliser l'humilité. Hein? Le bon ton, surtout le bon ton.
8: Mais il ment, là, il ment.
9: Non, on dit pas il ment. On dit des contre-vérités. Hein? Vraiment. Le respect de l'autre, c'est important.
11: Bon, je m'en vais.
8: Tu vas où?
5: Viens t'asseoir. Garçon, ne fuis pas, il reste pour parler.
11: Voilà, moi, de côté, je ne suis pas n'importe qui. Je suis un entrepreneur. J'ai 12 chantiers en construction. Toi, Fortuné, tu n'es qu'un simple artisan.
8: Mais moi, je reste.
6: Non, on se calme. Voilà pourquoi on vous dit, il faut remuer 7 fois la boisson qui est dans la bouche avant de l'avaler. Ouais. C'est un sage de l'Ouest qui m'a dit ça. Ouais. Pour dire, oh, ce que les autres pensent bas.
13: Ouais, ça c'est vrai. Ça, c'est vrai.
5: Eh, les hommes politiques. Aujourd'hui ils sont ensemble, demain ils sont plus ensemble. On comprend rien dans tout.
9: Mais c'est pas parce qu'on porte même uniforme qu'on doit avoir même mesure.
11: Il paraît que dans un parti politique, il y a toutes sortes de personnes. Des militants, des sympathisants, des courtisans.
8: Il y a des suiveurs. Il y a des électeurs, des frustrés et même des fâchés.
6: Mais je vous dis les gars, hier. J'ai regardé un grand film à la télé.
9: Ah oui.
6: Papa, voilà pourquoi
9: on perd redevance. C'est pour regarder des grands films, des grandes émissions, pour bien payer le personnel et surtout acheter de bons matériels.
5: Alors, c'est le titre du film.
8: C'est pas ton petit film là. On dirait j'ai vu ça aussi.
6: Ah, quel film?
8: On appelle ça Le Petit Juge de Dimo, un film réalisé par Zorro.
6: Non, c'est pas ça. Moi, il réalise Mbazoué. Un film de Kro Daou.
8: Ça c'est nouveau.
5: Vraiment, Daïko, tu es trop fort. Toi là, tu peux transformer l'or en cuivre.
9: Voilà, moi je vous dis, hein, on parle d'élection là. Nous, le parti de Drominka, on doit présenter un candidat.
8: C'est vrai. Ça c'est vrai.
9: J'ai dit, notre candidat, c'est Daïko.
6: Non les gars, mais vous me prenez du coup là.
9: Tu veux réviser? On a pris ta femme en otage sur la route du Magi.
6: Ah, ça c'est pas grave.
8: On a pris aussi ta maîtresse.
9: Ah ouais?
8: Hein? Ah bon?
6: Bon, comme vous êtes les jeunes gens et que vous me faites confiance, j'accepte.
9: Alors, comment?
8: Attention, alors. Désormais c'est sommet de crocodile. Tu vas mettre en place d'urgence un comité national de soutien à l'alcool public.
9: Il faut que tu fasses un discours à la nation.
8: Tout de suite.
6: Donc arrêtez-vous derrière moi comme les mutins. Voilà. Bon. Chers compatriotes, chers frères d'alcool, vous là-bas, vous ici, je vous donne mon salut public. Un 24, le Père Noël en treillis, venu de Guessesso. Via Biancum City, avec un cadeau commun pour chaque habitant du pays appelé libéré, même les détenus et prisonniers politiques ont reçu leur part. Point. À la ligne. Nous, virgule, parti de Drominka, prenons acte du changement joyeux manifesté par le peuple. Par principe. Point. Virgule. 3 points de suspension, nous disons bien par principe, nous condamnons cet acte devant tout le monde entier. Mais nous sommes contents dans l'ombre. Point.
8: Mais moi je comprends. Il met les points virgule partout là. Il a bu 20 de France ou quoi?
9: Non, ça c'est 20 des pommes de Biancum City.
8: Ça c'est faux, hein?
6: Oui, au débat d'idées et non à la tribalisation du débat politique. Vive les mutins, vive le CNSP. Vive notre unique et indivisible nation, vive les élections libres et transparentes, etc.
8: Etc. Et
6: etc.
9: Daïko! José, on s'en va mettre de l'ordre dans nos maisons.
14: Ouais, ouais, ça, ça, ça c'est vrai.
9: Voilà.
5: Et l'argent de la boisson?
9: Ah, comme ils ont dit que les caisses sont vides, donc nos poches sont vides. José, il faut te calmer. Tu sais, après les audits, qui va ramener notre argent, on va venir te payer.
15: Ah, ce qui est sûr, ton argent ne souffrira d'aucune ambiguïté. Tous les accords seront respectés.
5: J'espère bien.
9: Hé, je
15: suis. D'accord.
9: D'accord.
6: Oui, entrez, c'est pas fermé.
16: Oui, il est là.
6: Allô? Bonjour. Cabinet docteur Daiko, 24 sur 24. Excusez-moi, veuillez me rappeler. Merci. Bonjour, monsieur, dame.
17: Bonjour, docteur.
6: Asseyez-vous.
17: Merci, docteur.
6: Que puis-je faire pour vous?
5: Docteur, il n'y a rien de grave. Nous étions ici la dernière fois avec notre mère pour des analyses.
6: Oui.
5: Alors, nous sommes là pour prendre les résultats.
6: Ah, d'accord. Comment est-ce qu'elle s'appelle?
5: Afriki.
6: Afriki. Mm-hmm. Prénom?
5: Mère continent.
6: Village natal?
5: C'est berceau de l'humanité, docteur.
6: Ah, d'accord. Les résultats sont là.
5: Ah, d'accord.
6: Ben, écoutez, nous en sommes occupés avec beaucoup d'attention. Mais
5: merci.
6: Malheureusement, le diagnostic révèle beaucoup d'anomalies.
17: Hein?
6: Ah ouais, parce qu'il y a plus de plaies que de mal. Dites-moi, vous vivez en famille?
17: Oui, docteur.
5: Oui, oui.
6: Dans quel quartier?
17: Dans un quartier en voie de sous-développement,
5: uh-huh.
17: où les maisons sont non alignées.
6: Depuis combien de temps?
17: Depuis plus de 40 ans. Et notre mère vit dans une indépendante.
6: Ah, disons 40 ans d'indépendance.
17: Oui, oui.
6: Bon, d'accord. Voilà, vous voyez, là, c'est la radiographie. Hein? Alors, jeune homme, vous constatez, vous ne voyez pas.
17: Non.
6: Parce qu'elle fait des crises économiques et politiques.
17: Mmh.
6: Et c'est ce qui entraîne des guerres tribales et des conflits ethniques.
5: Ah.
6: Et elle pique aussi des crises sociales
5: oui,
6: qui
5: oui.
6: font fuir les capitaux et les cerveaux vers l'extérieur de la colonne vertébrale. Et tout ça provoque des coups d'éclat, des coups d'État. Voilà. Et ensuite, pour l'examen d'urine,
17: oui.
6: nous remarquons des malversations vers le tronc, c'est-à-dire le détournement des deniers publics vers la vessie. Et la mauvaise gestion de l'organisme est beaucoup présente dans toutes les directions administrées et financées par le corps.
17: Pourtant, elle avait pour conseiller un médecin blanc qui ne lui avait jamais dit
6: c'est
17: ça.
6: C'est dommage, c'est dommage.
17: Ah, 40 ans, elle est malade.
6: Pour sa tension,
17: oui.
6: l'union est moins présente,
17: oh.
6: la solidarité manque également, et puis il y a une baisse au niveau de l'hospitalité.
17: Oh.
5: Et
6: est-ce qu'elle fait des migraines?
17: Oui, oui.
6: C'est fréquent?
17: C'est fréquent.
6: Ah, voilà, c'est dû aux troubles scolaires et universitaires. Et ce qui est inquiétant, c'est que son cœur est corrompu.
17: Oh
6: et c'est ce qui a affaibli son rythme cardiaque.
17: Oh
6: et de surcroît, l'air des poumons est surfacturé. Et c'est ce qui explique sa respiration difficile.
5: Mais
6: c'est
5: qu'est-ce qu'on peut faire,
17: docteur? Là, on est foutu, là.
6: Bon, ça va aller, on va y remédier.
17: Ah.
6: Bon, pour l'examen des sangs, vous voyez là, vous voyez, son sang est très sale. Parce que les globules blancs coopérants ont fait installer trop de déchets toxiques dans le sang. Et tout ce qu'elle mange est à base de produits artificiels.
5: Mm-hmm.
6: Et l'environnement dans lequel elle vit n'est pas bien.
17: Ça,
6: soit l'air est pollué ou les conditions d'hygiène ne sont pas saines.
5: Oh.
6: Écoutez, ne lui donnez jamais à manger ce qui est importé.
17: On dit c'est ça qui est bon.
6: Ah non, il faut les aliments de chez nous. C'est compris.
17: Là,
6: bon, messieurs, dames,
17: oui.
6: votre mère est très malade et l'air n'est plus au discours mais aux actes. Elle a été déjà hospitalisée combien de fois?
17: Deux fois. La première fois, c'était en conjoncture.
6: Oui.
5: Et la deuxième en dévaluation.
6: Ah, d'accord. Donc, on va lui éviter l'euro ou l'écu.
5: Mm-hmm.
6: Hein, parce
17: ça
6: nous
17: fera
6: que...
17: plaisir.
6: D'accord. Il va vous remettre une ordonnance.
17: Oui.
6: Et vous allez acheter les médicaments.
17: Okay.
5: D'accord, docteur.
6: D'accord. Hey. Son nom, c'est Afriki Continent. Voilà. Bon, elle va acheter Démocratie Line. Un comprimé avant chaque repas. C'est pour éviter les coups de force. Transparence Skin. En injection pendant les élections, une fois par mandat. Ce médicament peut faciliter aussi son intégration économique.
5: Ah,
6: vous avez compris?
5: Oui. D'accord.
6: Bon, il va vous remettre un autre médicament qui est très important. Ça, c'est pour nettoyer le sang.
17: Mm-hmm.
6: Il va vous donner ça en comprimé, en injection, en pommade et en suppositoire.
5: D'accord,
6: oui.
5: d'accord.
6: D'accord. Ajustementose structurelle.
17: Ah, docteur, on connaît. C'est à la mode.
6: Ah, d'accord.
5: On connaît. Paraît-il que c'est un très bon médicament, docteur.
6: Ok, ok. Bon, un conseil. Diminution de salaire.
5: Ah
6: pardon. Diminution de sel
17: ah
6: pour tous les hauts fonctionnaires et cadres de l'organisme.
5: Ah, heureusement.
6: Je vous fais une prière.
17: Oui.
6: Évitez de lui donner à manger quand elle est rassasiée. Hey. Parce que ça peut provoquer une obésité.
11: Docteur, chez nous, plus on est rassasié, plus on mange.
6: Ah bon?
11: Ah oui.
6: Bon, elle prenait quel médicament par le passé?
5: Parenteculine.
11: Cousincycline.
5: Levocycline.
6: Bon, ça va, désormais elle va prendre... Compétenciline et méricilline.
11: Elle maigrit aussi un peu. Hein.
6: Bon, donc il faut quelques vitamines.
11: Oui, oui.
6: Après chaque dépense d'énergie, bien sûr.
5: Okay. D'accord.
6: D'accord, il va le donner assainissement tolé. Et puis il faut qu'elle soit déparasitée.
5: Mm-hmm.
6: Donc elle va prendre ce que tu appelles. Et il faut aussi des antibiotiques.
5: Oui,
6: hein?
5: Oui.
6: D'accord. Droit de l'homme gène, mm-hmm. anticorruption ciline, sulfacturabiose. C'est pour enrayer les infections.
5: D'accord.
6: Et puis je vais lui faire aussi une perfusion. Donc je vais mettre Liberté Expression Gène. Et puis il faut à la vieille un changement alimentaire de régime.
5: Ah.
6: Civil et non militaire.
11: C'est compris,
5: d'accord.
6: Vous avez compris?
5: Oui.
6: Bon, d'accord. Alors, voilà ce que je vais vous demander.
11: Mm-hmm.
6: Il faut que vous fassiez un effort. Il faut qu'au niveau de sa chambre à coucher, tous les moustiques soient chassés.
11: Oui, sinon moustique là docteur,
6: ouais.
11: Il y en a chez nous de...
6: Ah d'accord,
11: ah.
6: Et il faut un réaménagement structurel des meubles ou un remaniement total dans la famille. Ceux qui ne font rien dans la famille
11: oui, oui.
6: doivent aller habiter ailleurs.
5: Oui.
6: Et s'ils peuvent démissionner, qu'ils aient le courage oui. de le faire.
5: Ah,
11: démissionner.
6: Oui.
11: Docteur, chez nous il n'y a pas démission.
5: Jamais.
11: Il n'y a pas retraite.
5: Jamais.
11: Tant que tu vis, tu es là.
6: Bon, écoutez, c'est vrai que ça peut certainement diviser la famille, mais c'est un acte pluraliste et patriotique. Bon, ce que je vais vous dire,
11: oui.
6: ces médicaments vont vous coûter très cher si vous n'avez pas des parents bien placés pour vous aider.
11: Ah, docteur, si ces parents-là, il y en a.
6: Ah bon?
11: Oui, il y a notre oncle, tonton Femi, il réside à Washington. Enfin, il est un peu fâché avec nous. Il dit que nous gaspillons l'argent des popotes qu'il nous donne souvent.
6: Ah bon?
5: Il n'est pas le seul, docteur. Il y a aussi Tanti Banque Mondiale. Docteur, vraiment, elle nous aide. Mais son affaire, vraiment, quand elle nous donne un crédit, elle demande à ce qu'on lui rembourse avec intérêt.
11: C'est ça son défaut.
6: D'accord.
11: Il y a aussi Tanti Union Européenne.
6: Oui.
5: Ouais. Ah, Tanti Euro.
11: Oui.
5: En tout cas, vraiment, ça, on ne peut pas gâter son nom.
11: Mm-hmm.
5: Ah, elle nous aide.
11: Oui.
5: Et ça, dans tous les domaines.
11: Mm-hmm.
5: Mais son argent, si tu
11: bouges 5 francs,
5: tu lui rembourses. Tout.
11: C'est ce qu'on dit Tanti Piment là.
6: Ah, ok, d'accord, d'accord. Il sait qu'il y a d'autres parents
11: oui,
6: encore.
11: Oui, oui, il y a
5: Bad,
11: BCAO,
6: ok, Omi, d'accord.
11: Oya.
6: Bon, il faut immédiatement les soumettre vos problèmes.
5: Okay. D'accord,
6: et puis
5: d'accord.
6: moi, acheter les médicaments.
11: D'accord.
6: Et ne laissez pas les médicaments à la portée des enfants.
11: Jamais.
5: D'accord.
6: Et si c'est de l'argent en espèces,
11: oui.
6: ne les laissez pas à la portée des grillades d'arachide.
11: Docteur, si c'est grillade d'arachide là,
6: oui.
11: il y en a chez nous de...
5: En tout cas.
11: Il y a certains même qui grillent sur gaz.
5: Il y a d'autres qui grillent toute la planète.
6: Ah bon.
11: Ça devient même ça, ça rajoute dans leur bouche.
6: Bon, d'accord, d'accord.
11: Famille,
6: bon, écoutez, on espère qu'avec ces mesures d'accompagnement,
11: oui.
6: la vie va se porter mieux.
11: En base voilà. notre souhait.
6: Ce que je vous demande,
11: mm-hmm.
6: il ne faut pas qu'elle néglige la valorisation et l'exploitation de ses potentialités culturelles.
11: Ah bon, c'est important.
6: C'est même indispensable.
11: Ah, pourtant, les hommes de culture, là, c'est les amuseurs publics.
6: Ah ouais?
11: Oui.
5: Voilà pourquoi dans la famille, que, quand on vote les budgets,
6: oui.
5: ils sont en dernière position.
6: Ah.
5: Mm-hmm.
6: Ah bon, d'accord. Voilà, nous allons changer de système ou de mentalité. Mais pour le moment,
11: mm-hmm.
6: Vous allez utiliser ces médicaments.
11: Okay.
5: D'accord, d'accord.
6: Là, comme ça, on va voir ce qu'il faut faire.
5: D'accord.
6: Voilà, donc voici l'ordonnance.
11: Mm-hmm.
6: Attendez, je vais mettre un petit mot.
5: D'accord.
6: Docteur Daiko,
11: si
6: spécialité. De la bonne gouvernance.
5: Merci.
6: Bon, tenez.
11: Oui.
6: Et
11: merci.
6: Bonne guérison pour la vieille.
11: Merci,
6: hein.
11: docteur.
6: Et surtout, éviter les cumuls de prise de médicaments.
11: C'est compris.
6: Allez, bon, au revoir. Hein.
5: Merci. Ça va être difficile de...
6: Oh non, c'est une question de volonté politique dans la famille. Hein.
5: D'accord,
6: ah.
5: d'accord.
11: Je sais pas s'il faut qu'on on respecte ce que le docteur a dit. Hein.
5: Vraiment.
11: Ouais.
6: N'oubliez pas de fermer la porte derrière vous.
5: D'accord, docteur.

nous devons l'écouter et nous ne demandons que ça. Voter, c'est un devoir civique. La démocratie est un jeu d'intérêt. Aujourd'hui c'est toi, demain ce sera moi. Vraiment, il est grand temps qu'on n'achète plus la conscience des électeurs. Chers électeurs, ne vous laissez pas convaincre par des discours creux, mais plutôt par un bon programme de développement.

Notre sens de solidarité, de tolérance, d'unité et de compréhension. Que le bon Dieu nous guide dans tous nos actes. À vous les paramours, marchez, revendiquez, grévez, protestez, c'est votre droit. Mais casser, voler, insulter, violer, brûler, piller, c'est pas votre devoir. Préservons nos acquis. Il est facile de détruire que de construire. Que la paix règne en entier dans le monde. Ensemble,

Hey, Diamavier, vous les chefs des partis politiques là, hein, parlez à vos militants, hein. Faut pas, ils vont nous provoquer. Nous, on veut la paix et non le contraire. C'est celui qui a fait ou qui a vu la guerre chez le voisin qui connaît le prix de la paix. On sait quand ça commence, mais on ne sait pas à quelle heure ça finit. Hein. Hey, vous les journalistes,

Vous nous avez toujours fait confiance. Nous ferons tout pour ne pas vous décevoir en vous garantissant la paix et la sécurité pour qu'ensemble nous puissions

vous guide spirituel, priez pour nous qui sommes candidats, priez pour tout le peuple, afin que les élections générales se déroulent dans des conditions humaines souhaitées par tout citoyen sensible à la paix. Homme de Dieu, vos différents messages doivent nourrir et purifier nos pensées, nos réflexions et surtout nos actions et nos comportements vis-à-vis de nos semblables. Que la sagesse gouverne l'esprit de nos gouvernants. La démocratie est à la base de tout développement.

0: Moi, Adama Daiko, je suis candidat. Alors, le jour des élections, sortez nombreux pour voter. Et me voter, c'est ça le civisme.
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4: Mesdames et messieurs, chers amis journalistes, merci d'être venus à cette conférence de FES. Cette conférence pressée, que dis-je? Cette conférence de presse, comprenez, c'est la discrétion.
5: L'émotion.
4: Autant pour moi, l'émotion, autant pour moi. Bien, nous recevons le secrétaire général du Parti international du Dorominkan, M. Adama Daiko.
0: Ouais, lui-même enchaîné à nous.
4: Bien, tout de suite, la première question, M. Daiko.
0: Ouais.
4: Pouvez-vous nous présenter votre parti?
0: J'ai toujours dit que mon parti a été créé clandestinement dans un bar.
4: Oh.
0: Ouais. Il a été légalisé et autorisé par les autorités. Mais malheureusement, j'ai garé mon récépissé dans un taxi.
5: Ah,
0: non, tenez-vous tranquille parce que j'ai fait la déclaration de pète avec les documents photocopiés que j'ai gardés chez un notaire. Parce que vous savez, il y a trop de fourmis maintenant et puis il y a trop de rats.
4: Bon, d'accord. Et le siège de votre parti, où c'est?
0: Ouais, c'est mon domicile. Ouais, le téléphone, le courant, tout, la boîte postale. C'est mon domicile.
4: Mais monsieur Daiko, un parti sérieux ne prend pas comme siège un domicile.
0: Ah bon, vous trouvez ça
4: un problème
0: pas
4: de moyens.
0: Vous trouvez ça pas sérieux? Nous on fait avec les moyens d'abord. Et ceux qui transforment les maisons en autre chose là, ils payent les maisons avec quoi? Alors, c'est pas ma bouche, j'allais prendre pour embrasser votre cabri.
4: Bon, nous n'avons pas dit cela, monsieur.
0: Bon, d'accord, passons à autre chose. Et puis appelez-moi désormais président Daiko.
4: Ah bon, ça, l'Assemblée générale?
0: Je m'en fous.
6: Je voudrais savoir, vous êtes l'opposition. Vous vous réclamez de la droite ou de la gauche?
0: Attends, tu m'informes ou bien tu me renseignes?
6: C'est une question.
0: Parce que tout parti politique qui n'est pas encore au pouvoir ne peut pas être droitier.
4: Ah, ouais.
0: Il est gaucher politique. Nous sommes légèrement vers le milieu en venant de la gauche du côté droit.
6: Je ne comprends rien, d'accord.
0: Si vous ne comprenez pas français, nous sommes au milieu. Nous donnons dos à l'opposition et nous regardons vers la droite où se trouve le pouvoir que nous allons prendre bientôt par la force des unes. Dieu aime la vérité.
7: Il y a un journal de la place qui ne parle de vous qu'en bien dans toutes ses parutions.
0: Ah non, ça c'est pas une question. Ça c'est une remarque. Parce que c'est la publicité qui fait vivre un journal. Et sinon, on fait l'essentiel. Qu'est-ce que vous voulez? Vous voyez que nos défauts deviennent automatiquement nos qualités. Et puis ce n'est pas tout. Parce qu'il y a aussi des journaux de la place qui passent leur temps à parler de moi en mal. Là, vous n'avez pas dit ça.
8: Ça, c'est la déontologie de la profession.
0: Ah non, ça, c'est la liberté de presse économique.
6: Quels sont vos rapports avec les autres partis politiques?
0: Pour le moment, moi, je n'ai pas de problème avec les autres partis politiques. Peut-être que c'est eux qui ont des problèmes avec moi.
9: Ça, là, ça coupe de temps au punch. Toi, t'as me dit quoi?
10: On dit putsch.
9: Non,
10: c'est un mal à taper politique.
11: Ce qui est su, là, ce qui s'est passé, là, si c'est pas châtié, ça, là, c'est ivoirité.
10: Oh. Voilà, c'est madame d'arrêt.
9: Non,
10: c'est CNPS.
9: CNSP.
11: En bon français là, ça là, c'est couvre-feu ou bien moutonnerie.
9: Où ça?
10: Non,
9: où?
10: Le débat est clos.
9: Arrêtez, arrêtez de mettre la tempête dans mon verre d'eau.
10: Pardon, d'alcool.
9: Ce qui s'est passé, on appelle ça en bon français une mutinerie.
10: C'est vrai, ça s'est passé le matin.
9: C'est pas ça.
10: Toi, pas là-bas.
9: Une mutinerie, c'est une révolte. Une rébellion contre l'autorité.
10: Hein?
9: Un mutin, c'est une personne en révolte contre l'autorité établie.
11: Les gars, doucement, regardez
12: quoi?
11: Qui vient d'arriver.
12: Qui? Où ça?
11: Regardez, il y a un bulletin à la porte.
10: On dit mutin.
11: Non, c'est pourquoi vous riez là.
12: Non, non,
11: c'est même t'intéresser là. Ah, les gars, il faut qu'on lui offre à boire.
10: Ah oui.
11: Nous ont aidé des.
10: Ah oui, nous ont sauvés.
12: Nous ont libérés.
10: Eh, cavalier.
12: Mais c'est le gars.
10: Daiko. Le général. Daiko est de retour.
11: On est là, Daiko.
9: Non, ça c'est un caporal. Où ça? CEJACHEF.
5: Non, mais il a porté un intendant, donc c'est un intendant général.
12: Les gars, quand ça s'est passé là, non, hein? Il me s'est mis parmi les militaires.
9: D'accord. Et lui, comme il est doué, il est colonel-major.
11: En tout cas.
9: Et lui, d'accord. Comment on appelle ce qui vient de se passer là?
12: Ce qui s'est passé là, ouais. On appelle ça... Oh non, tout ça c'est long. Ce qui est sûr, ça s'est passé sans diffusion de sang.
9: Non, non, Daïko, on ne dit pas diffusion. On dit sans effusion de sang.
12: Ce qui est sûr, c'est même fusion là.
13: Il a raison, mon frère.
12: Radio. C'est ma voiture qui est carrée là.
5: J'ai vu ça.
12: Et puis les filles, là,
5: oui.
12: Elles sont derrière nous comme ça. Elles sont versées comme ça. Waouh, on dirait waouh.
5: Elles n'ont pas bien nommé, pas militaire.
12: Ah, on est devenu important maintenant.
5: Tout va finir.
11: Daïko.
12: Ouais.
11: J'espère que tu n'oublies pas tes capotes d'air.
12: Oh, souvent nous on fait ça en live. Bon, Yeri, Kébé. Pour servir à boire, tout le monde, c'est moi qui paye. C'est que si le pays est gouverné et dirigé.
5: Yeri, si demain on augmente le prix de l'alcool là,
12: oui.
5: On va organiser une alcoolinerie dans tous les bars.
14: Ah oui, ce sont les mythes qui ont l'argent actuellement.
12: Comment? Je vous dis, l'alcool n'a pas de sentiment pour les buveurs. Alors nous les buveurs n'ayons pas de sentiment pour l'alcool. Nous devons tuer l'alcool.
5: Comme la bandit là, non?
12: Voilà, tant pis pour ceux qui n'avaient pas bien compris comme moi.
5: Laissez.
14: Non, les gars, il paraît que c'est juste les loups sont en train de suivre le régime pour dépérir.
5: Bondi avec le débardeur, tout ça, là, c'est fini. Maintenant, il porte Boubou.
12: Pendant la mutinerie là, non? Il y a un mutin qui a poursuivi à pied un pieur du plateau jusqu'à la frontière.
5: Yeah.
12: Mais quand il a attrapé le pieur, le mutin a commencé à pleurer.
5: Mais pourquoi?
12: Il est, quand je pense qu'il est le frappé de la frontière jusqu'au plateau là, c'est ce qui me fait pleurer quoi.
11: J'ai dit, la dernière fois, ils ont arraché la voiture du mari d'une grande chanteuse.
5: Yeah.
11: Il les a suivis avec un taxi. Mm. Le mutin a lui en fait danser Mapuka goudronné.
12: Yeah. Mapuka hyper goudronné.
5: Mais je dis, oh, il y a un qui n'avait pas d'électricité chez lui.
12: Uh-huh.
5: Mais le lendemain des pillages, il a eu tout chez lui.
12: Yeah.
5: TV, vidéo, écran géant, chaîne hi-fi, ventilateur, matelas, yeah. Meubles, nombreux portables sans chargeur. Maintenant, il lui demande comment tu as fait pour avoir ça. Maintenant, il répond, c'est le père Robert et le père Noël qui lui a donné ça la nuit du 24.
14: C'est un voleur, ouais. Chez moi, il y a une famille qui a pris tout son temps pour vider un magasin la nuit. Le matin, ils se sont rendus compte que c'était 2 tonnes de colabas.
5: Vase de nuit,
14: ils sont allés voler.
12: Moi, le jour de la mutinerie, ma femme a osé porter mini-jupe.
5: Attends, ta femme Mariette là ou bien?
12: Non, ça c'est le nom de ma maîtresse. Ma femme c'est Ramatou. Il a dit non, pas porter pantalon.
5: Comment?
12: Voilà pourquoi maintenant là, quand tu veux acheter un appareil, il faut demander un reçu. Ou bien il faut demander une facture. Ou bien si tu veux, il faut prendre photo même avec le vendeur.
11: Ah,
12: même
11: ça,
12: quand
11: ça,
12: c'est chingon, il faut demander un récit.
14: Il paraît qu'il y en a qui ont pu lui payer.
12: C'est pas il paraît même. Moi, j'ai vu un qui s'est déguisé en masque. Et lui, ça a dansé dans funérailles dans le pays voisin. Ils l'ont attrapé.
14: C'est pas tout, hein. Il y en a qui s'étaient même transformés en chauffeur de camion de ramassage d'ordures, de vidange. De corbière, un peu de tout, oui. Mais qu'est-ce qu'ils n'ont pas d'habitude, là? Oui.
12: Normalement, les mutins doivent rendre hommage aux maîtresses.
11: Pourquoi?
12: Parce que certains grands types ont été retrouvés chez elles, là-bas.
5: Il y en a même qui se sont déguisés en fou.
9: J'ai dit, Dengo, pour leur propre sécurité, ils pouvaient aller chez M. Akwedo.
11: Pour faire quoi?
9: Là-bas, on mange gratuitement Gonfloto. Et puis tu donnes sur lui picot, cadeau, poisson braisé. Quand tu es là-bas là, tu vois constamment les bombes, les mitraillettes, les chats. Et puis tu peux même voir le général des peintres en bâtiment.

0: de mané. À quel poste tu joues? Au secrétaire général. Depuis que la secrétaire générale est sur terrain de foot.
1: Et ceux qui ont fui l'argent là.
0: C'est vrai, il y en a qui ont fui une valise d'argent. Et pourtant, ce sont les mêmes qui demandaient aux gens de serrer la ceinture économique. Pendant que eux, ils avaient des prétendants politiques.
2: Ouais, ça, c'est foutaise. Ce sont les enfants qui gaspillent des millions dans des boîtes de nuit. Et on les appelle les champagnards.
0: Champagnards, n'importe quoi. Hein?
2: Et puis, c'est qui me fait mal. L'argent qu'on a donné pour notre santé là, non?
0: Oui.
2: Il y en a qui se sont servis.
0: Ils sont mauvais.
2: Et puis on met dans les hôpitaux parce qu'on n'a pas les moyens ou même parce qu'on n'a pas les médicaments.
0: C'est pas normal.
3: Moi j'ai dit, ce qui est sûr, on voit clair maintenant.
4: En tout cas.
3: Nous n'avons plus les yeux bandés d'alcool. Et puis, on a retrouvé 50 millions en jetons dans le bureau d'un coutrou.
0: Yeah. Et je comprends. Je comprends pourquoi je te manquais à Bigay et à l'intérieur du pays.
2: Mais ils sont mauvais. Mais ils ont tout vidé. Même Jétain n'a pas laissé tomber. Ouais,
1: Daïko,
2: mais c'est pas vrai.
1: La vérité, Daïko, que Dieu te donne longue vie.
2: Amen, amen. Que la santé soit ta maladie quotidienne,
1: amen.
2: Mon frère.
1: Amen.
2: Beaucoup d'argent cette année.
1: Amen.
2: Pour que tu puisses payer mon crédit enfin.
1: Amen. Professeur, il y a fait des remaniements de transfusion là-bas.
4: Quitte là-bas. On ne dit pas ça.
1: Hein, pardon. Gouvernement de trahison.
4: On dit gouvernement de transition.
1: Oh, c'est pas là, pas de ministre en attendant là.
0: Toi, toi de côté, c'est parce que ton parent n'est pas nommé ministre que tu parles de ministre en attendant. Okay. Moi, j'ai un parent qui était ministre pendant 22 ans dans ce pays. Tu dis quoi?
1: Et puis après, il a fait quoi pour votre village? A pris votre raison, votre région.
0: Mais oh. Il a organisé des tournois de Maracana, tout le monde a joué.
1: Mon œil.
2: Il paraît qu'il y a des ministères à problème. Là-bas, on réfléchit trop. Parce que là-bas, il y a les renseignés, il y a les enseignants, et puis il y a les enseignés. Mine de rien, là. On gaspille beaucoup d'énergie pour avoir un emploi. C'est rien si les grossis vont maigrir.
3: Comme l'éléphant est tombé malade, tous les enfants d'Afrique doivent unir leurs forces pour le relever.
1: Ah,
3: il est devenu lourdeur. Et puis toi, Fortuné.
0: Mais moi, il fait quoi?
3: Ton parent ministre, là. Il confondait les affaires du parti et celles de l'État.
2: Ah ouais, c'est vrai.
3: Être ministre, là, hein, Daigo, être ministre, ce n'est pas un métier ou une profession.
2: Ah ouais, c'est vrai. Parce qu'il ne faut pas confondre gouverner et régner.
0: Vous êtes jaloux, ça tout.
2: Josy, dans tous les bas où je suis passé là, hein, c'est toi seul qui me donne crédit. Alors si j'arrête de boire l'alcool, je vais écrire un livre dans lequel je vais te rendre hommage.
3: Et quel sera le titre?
2: C'est simple, hein, le bar de ma vie.
0: On a déjà entendu ça.
3: On peut trouver mieux.
2: Bon, les chemins de l'alcool.
0: Ça, si on a déjà vu.
3: Non, Daiko, moi je te propose un amour d'alcool.
2: Ah ouais.
0: Hey, professeur.
2: Alors moi, Daiko, hein, je suis un boissonniste.
1: Hein?
2: Pardon, un boissonniste. C'est-à-dire un élève écrivain, quoi. Donc je veux rendre hommage à Jean-Marie Adiafi.
1: Père en son âme, c'était un grand couturier. Mais si tu vois ses broderies. Non mais il est puissant.
3: Tais-toi là-bas. Hein? C'est faux. Quand on ne connaît pas quelque chose, on demande. C'était un grand écrivain africain.
1: Les amis, nos chers clients, je vous rappelle que l'anniversaire du Maquis, c'est pour le 28 février prochain.
4: Bien sûr. Comme l'hôtel du 28 février à Lomé.
1: Non, c'est pour le 28 février, c'est à Bamako.
0: Il est toi de côté là. Même si tu n'as pas été à l'école, tu n'as pas fait cours du soir.
1: Il y a fait quoi?
0: Et la géographie. 28 février là. C'est à Accra ou à Lagos, hein?
1: Non, c'est pas vrai. C'est plutôt à Paris, à la 43e rue du Bima. Plus précisément au carrefour Enigo. Eri, toi là, faut pas nous emmerder ici. T'as compris que tu es un menteur. Là, faut pas porter la tête dans ma vie privée.
0: Toi,
1: vie privée.
0: Toi comme ça, là, ta vie privée.
3: On ne se prépare pas au chevet d'un anniversaire incertain. Voilà. Et puis vous là, il faut utiliser l'humilité, hein? Le bon temps, surtout le bon temps.
0: Mais il ment, mais il ment.
3: Non, on dit pas il ment. On dit des contre-vérités. Hein?
0: Vraiment.
3: Le respect de l'autre, c'est important.
1: Bon, je m'en vais.
0: Tu vas où?
4: Viens t'asseoir. Garçon, ne fuis pas, il reste pour parler.
1: Voilà, moi, de côté, je ne suis pas n'importe qui. Je suis un entrepreneur. J'ai 12 chantiers en construction. Toi, Fortuné, tu n'es qu'un simple artisan.
0: Mais moi, je reste.
2: Non, on se calme. Voilà pourquoi on vous dit... Il faut remuer 7 fois la boisson qui est dans la bouche avant de l'avaler.
5: Ouais.
2: C'est un sage de l'Ouest qui m'a dit ça.
5: Ouais.
2: Pour dire haut ce que les autres pensent bas.
5: Ouais, ça c'est vrai. Ça, c'est vrai.
4: Les hommes politiques. Aujourd'hui ils sont ensemble. Demain ils sont plus ensemble.

0: comprends rien dans
1: tout. Mais c'est pas parce qu'on porte même uniforme qu'on doit avoir même mesure.
2: Il paraît que dans un parti politique, il y a toutes sortes de personnes. Des militants, des sympathisants, des courtisans.
3: Il y a des suiveurs. Il y a des électeurs, des frustrés et même des fâchés.
4: Mais je vous dis, les gars, hier, j'ai regardé un grand film à la télé.
1: Ah oui, ah oui.
4: Papa,
1: voilà
4: papa.
1: Pourquoi on perd redevance. C'est pour regarder des grands films, des grandes émissions, pour bien payer le personnel et surtout acheter de bons matériels.
0: Alors, c'est le titre du film.
3: C'est pas ton petit film, là. En vrai, j'ai vu ça aussi.
4: Ah, quel film?
3: On appelle ça Le Petit Juge de Dumont. Un film réalisé par Zorro.
4: Non, c'est pas ça. Moi, il réalise Mbazoué. Un film de Kro Daou.
3: Ça, c'est nouveau.
0: Vraiment, d'accord, tu es trop fort. Toi, là, tu peux transformer l'or en cuivre.
1: Voilà, moi, je vous dis, hein, on parle de, d'élection, là. Nous, le parti de Drominka, on doit présenter un candidat.
3: C'est vrai. Ça, c'est vrai.
1: J'ai dit, notre candidat, c'est... Daiko.
3: Daiko.
4: Ah ouais. Non, les gars. Mais vous me prenez du coup, là.
1: Tu veux réviser? On a pris ta femme en otage sur la route du Magi.
4: Ah, ça, c'est pas grave.
3: On a pris aussi ta maîtresse.
1: Ah ouais.
3: Hein? Ah bon.
4: Bon, comme vous êtes les jeunes gens et que vous me faites confiance, j'accepte.
1: Alors, comment?
3: Attention. Alors. Désormais, c'est sommet de crocodile. Tu vas mettre en place d'urgence un comité national de soutien à l'alcool public.
1: Il faut que tu fasses un discours à la nation.
3: Tout de suite.
4: Donc arrêtez-vous derrière moi comme les mutins. Voilà. Bon. Chers compatriotes, chers frères d'alcool, vous là-bas, vous ici, je vous donne mon salut public. Un 24, le Père Noël Antrei, venu de Guessesso. Via Biancum City, avec un cadeau commun pour chaque habitant du pays appelé libéré, même les détenus et prisonniers politiques ont reçu leur part. Point. À la ligne. Nous, virgule, parti de Dromican, prenons acte du changement joyeux manifesté par le peuple, par principe. Point. Virgule. Trois points de suspension, nous disons bien par principe, nous condamnons cet acte devant tout le monde entier. Mais nous sommes contents dans l'ombre. Point.
3: Mais moi je comprends. Il met les points virgules partout là. Il a bu 20 de France ou quoi?
5: Non, ça c'est 20 des pommes de Biancum City.
3: Ça c'est faux, hein?
4: Oui, au débat d'idées et non à la tribalisation du débat politique. Vive les mutins, vive le CNSP. Vive notre unique et indivisible nation, vive les élections libres et transparentes, etc.
3: Etc. Et
4: ah ouais, etc. Etc.
1: José, on s'en va mettre de l'ordre dans nos maisons.
3: Ouais, ça c'est vrai.
1: Voilà.
0: Et l'agent de la boisson?
4: Ah, comme ils ont dit que les caisses sont... vide, donc nos poches sont vides.
3: Josie, faut te calmer. Tu sais, après les audits, qu'ils vont ramener notre argent, on va venir te payer.
1: Ah, ce qui est sûr, ton argent ne souffrira d'aucune ambiguïté. Tous les accords seront respectés.
0: J'espère bien.
3: Hey, Josie.
1: D'accord.
4: Oui, entrez, c'est pas fermé.
6: Oui, il est là.
4: Allô? Bonjour. Cabinet docteur Daiko, 24 sur 24. Excusez-moi, veuillez me rappeler. Merci. Bonjour, monsieur, dame.
7: Bonjour, docteur.
4: Asseyez-vous.
7: Merci, docteur.
4: Que puis-je faire pour vous?
8: Docteur, il n'y a rien de grave. Nous étions ici la dernière fois avec notre mère pour des analyses.
4: Oui.
8: Alors, nous sommes là pour prendre les résultats.
4: Ah, d'accord. Comment est-ce qu'elle s'appelle?
8: Afriki.
4: Mm-hmm. Prénom?
8: Mère continent.
4: Village natal?
8: C'est berceau de l'humanité, docteur.
4: Ah, d'accord. Les résultats sont là.
8: Ah, d'accord.
4: Ben, écoutez, nous en sommes occupés avec beaucoup d'attention.
8: Mais merci.
4: Malheureusement, le diagnostic révèle beaucoup d'anomalies.
7: Hein?
4: Ah ouais, parce qu'il y a plus de plaies que de mal. Dites-moi, vous vivez en famille?
7: Oui, docteur.
4: Dans quel quartier?
7: Dans un quartier en voie de sous-développement, où les maisons sont non alignées.
4: Depuis combien de temps?
7: Depuis plus de 40 ans.
9: Et notre mère vit dans une dépendante.
10: Ah, disons 40 ans d'indépendance.
9: Oui, oui.
10: Bon, d'accord. Voilà, vous voyez, là, c'est la radiographie. Hein? Alors, jeune homme, vous constatez, vous ne voyez pas, parce qu'elle fait des crises économiques et politiques. Et c'est ce qui entraîne des guerres tribales et des conflits ethniques. Et elle pique aussi des crises sociales qui font fuir les capitaux et les cerveaux vers l'extérieur de la colonne vertébrale. Et tout ça provoque des coups d'éclat, des coups d'État. Voilà. Et ensuite, pour l'examen d'urine, nous remarquons des malversations vers le tronc, c'est-à-dire le détournement des deniers publics vers la vessie. Et la mauvaise gestion de l'organisme est beaucoup présente dans toutes les directions administrées et financées par le corps.
11: Pourtant, elle avait pour conseiller un médecin blanc qui ne lui avait jamais dit
10: c'est
11: ça.
10: C'est dommage, c'est dommage.
11: Ah, 40 ans, elle est malade.
10: Pour sa tension,
11: oui.
10: L'union est moins présente, la solidarité manque également, et puis il y a une baisse au niveau de l'hospitalité. Est-ce qu'elle fait des migraines?
11: Oui.
10: C'est fréquent?
11: C'est fréquent.
10: C'est dû aux troubles scolaires et universitaires. Et ce qui est inquiétant, c'est que son cœur est corrompu. Et c'est ce qui a affaibli son rythme cardiaque. Et de surcroît, l'air des poumons est surfacturé. Et c'est ce qui explique sa respiration difficile.
8: Mais qu'est-ce qu'on peut faire, docteur?
11: Là, on est foutu, là.
10: Bon, ça va aller, on va y remédier. Bon, pour l'examen des sangs, vous voyez là, son sang est très sale. Parce que les globules blancs coopérants ont fait installer trop de déchets toxiques dans le sang. Et tout ce qu'elle mange à base de produits artificiels. Et l'environnement dans lequel elle vit n'est pas bien. Soit l'air est pollué ou les conditions d'hygiène ne sont pas saines. Écoutez, ne lui donnez jamais à manger ce qui est importé.
11: On dit c'est ça qui est bon.
10: Ah non, il faut les aliments de chez nous. C'est compris. Bon, messieurs, dames, votre mère est très malade et l'air n'est plus au discours mais aux actes. Elle a été déjà hospitalisée combien de fois?
11: Deux fois. La première fois, c'était en conjoncture.
10: Oui.
8: Et la deuxième en dévaluation.
10: Ah, d'accord. Donc, on va lui éviter l'euro ou l'écu. Parce
11: que... Ça nous fera plaisir.
10: D'accord. Il va vous remettre une ordonnance.
11: Oui.
10: Et vous allez acheter les médicaments.
8: Okay. D'accord, docteur.
10: D'accord. Hey. Son nom, c'est Afriki Continent. Voilà. Bon, elle va acheter démocratie, Lina. Un comprimé avant chaque repas. C'est pour éviter les coups de force. Transparence skin en injection pendant les élections, une fois par mandat. Ce médicament peut faciliter aussi son intégration économique. Vous avez compris?
8: Oui. D'accord.
10: Bon, il va vous remettre un autre médicament qui est très important. Ça, c'est pour nettoyer le sang. Il va vous donner ça en comprimé, en injection, en pommade et en suppositoire.
8: D'accord,
10: D'accord. Ajustementose structurelle.
11: Docteur, on connaît. Ça y est à la mode.
10: Ah, d'accord.
8: On connaît. Paraît-il que c'est un très bon médicament, docteur.
10: Ok, ok. Bon, un conseil. Diminution de salaire. Diminution de sel pour tous les hauts fonctionnaires et cadres de l'organisme.
8: Heureusement.
10: Je vous fais une prière.
11: Oui.
10: Évitez de lui donner à manger quand elle est rassasiée. Parce que ça peut provoquer une obésité.
11: Docteur, chez nous, plus on est rassasié, plus on mange.
10: Ah bon?
11: Ah oui.
10: Bon, elle prenait quel médicament par le passé?
8: Parenteculine.
11: Cousincycline.
8: Levocycline.
10: Bon, ça va, ça va. Désormais, elle va prendre compétenciline et méricilline.
11: Elle maigrit aussi un peu.
10: Bon, donc il faut quelques vitamines.
11: Oui, oui.
10: Après chaque dépense d'énergie, bien sûr.
8: Okay. D'accord.
10: D'accord, il va le donner assainissementolé. Et puis, il faut qu'elle soit déparasitée. Donc, elle va prendre ce que tu appelles. Et il faut aussi des antibiotiques.
8: Oui, oui.
10: D'accord. Droit de l'homme gène, anticorruption siline, surfacturabiose. C'est pour enrayer les infections.
8: D'accord.
10: Et puis, je vais lui faire aussi une perfusion. Donc, je vais mettre liberté expression gène. Et puis, il faut à la vieille un changement alimentaire de régime. Civil et non militaire.
11: C'est compris,
8: d'accord.
10: Vous avez compris?
8: Oui.
10: Bon, d'accord. Alors, ce que je vais vous demander, il faut que vous fassiez un effort. Il faut qu'au niveau de sa chambre à coucher, tous les moustiques soient chassés.
11: Oui. Sinon, moustiques, là, docteur. Il y en a chez nous, là.
10: Ah, d'accord. Et il faut un réaménagement structurel des meubles ou un remaniement total dans la famille. Ceux qui ne font rien dans la famille doivent aller habiter ailleurs. Et s'ils peuvent démissionner, qu'ils aient le courage de le faire.
11: Démissionner?
10: Oui.
11: Docteur, chez nous, il n'y a pas de démission.
8: Jamais.
11: Il n'y a pas de retraite.
8: Jamais.
11: Tant que tu vis, tu es là.
10: Bon, écoutez, c'est vrai que ça peut certainement diviser la famille, mais c'est un acte pluraliste et patriotique. Bon, ce que je vais vous dire, ces médicaments vont vous coûter très cher si vous n'avez pas de parents bien placés pour vous aider.
11: Docteur, si ces parents-là, il y en a. Oui, il y a notre oncle, tonton Femi, il réside à Washington. Enfin, il est un peu fâché avec nous. Il dit que nous gaspillons l'argent des popotes qu'il nous donne souvent.
8: Il n'est pas le seul, docteur. Il y a aussi Tanti Banque Mondiale. Docteur, vraiment, elle nous aide. Mais son affaire, vraiment, quand elle nous donne un crédit, elle demande à ce qu'on lui rembourse avec intérêt.
11: C'est ça son défaut. Il y a aussi Tanti Union Européenne.
8: Tanti Euro. En tout cas, vraiment, ça, on ne peut pas gâter son nom. Elle nous aide. Et ça, dans tous les domaines. Mais son argent... Si tu bouges 5 francs, tu lui rembourses tout.
11: C'est ce qu'on dit Tanti Piment là.
10: Ok, d'accord, d'accord. Il sait qu'il y a d'autres parents
11: encore. Oui, il y a BAD, BCAO,
10: Bon, il faut immédiatement les soumettre vos problèmes. Et puis moi, acheter les médicaments. Et ne laissez pas les médicaments à la portée des enfants.
11: Jamais.
10: Et si c'est de l'argent en espèces, ne les laissez pas à la portée des gruyères d'arachide.
11: Docteur, si c'est gruyère d'arachide là, il y en a chez nous.
8: En tout cas.
11: Il y a certains même qui grillent sur le gaz.
8: Il y a d'autres qui grillent toute la plantation.
10: Ah bon?
11: Ça devient même ça, ça arachide dans leur bouche.
10: Bon, d'accord, écoutez, on espère qu'avec ces mesures d'accompagnement, la vieille va se porter mieux.
11: En base de notre souhait.
10: Ce que je vous demande, il ne faut pas qu'elle néglige la valorisation et l'exploitation de ses potentialités culturelles.
11: C'est important.
10: C'est même indispensable.
11: Pourtant, les hommes de culture, là, c'est les amuseurs publics.
8: Voilà pourquoi dans la famille, que, quand on vote les budgets, ils sont en dernière position.
10: Voilà. Nous allons changer de système ou de mentalité. Mais pour le moment, vous allez utiliser ces médicaments.
8: D'accord.
10: Là, comme ça, on va voir ce qu'il faut faire.
8: D'accord.
10: Voilà, donc voici l'ordonnance. Attendez, je vais mettre un petit mot.
8: D'accord.
10: Docteur Daiko, spécialité de la bonne gouvernance.
8: Merci.
10: Bon, tenez. Et bonne guérison pour la vieille.
8: Merci, docteur.
10: Et surtout, éviter le cumul de prise des médicaments. Allez, bon, au revoir.
8: D'accord, ça va être difficile de...
10: C'est une question de volonté politique dans la famille.
8: D'accord.
11: Je sais pas s'il faut qu'on respecte ce que le docteur a dit.
8: Vraiment.
10: N'oubliez pas de refermer la porte derrière vous.
8: D'accord, docteur.

nous devons l'écouter et ne nous demande que ça. Voter, c'est un devoir civique. La démocratie est un jeu d'intérêt. Aujourd'hui c'est toi, demain ce sera moi.

Sans de solidarité, de tolérance, d'unité et de compréhension. Que le bon Dieu nous guide dans tous nos actes. 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Mais casser, voler, insulter, violer, brûler, piller, c'est pas votre devoir. 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Que la paix règne en entier dans le monde.

Vous les chefs des partis politiques là, hein, parlez à vos militants, hein. Faut pas ils vont nous provoquer. Nous on veut la paix et non le contraire. C'est celui qui a fait ou qui a vu la guerre chez le voisin qui connaît le prix de la paix. On sait quand ça commence, mais on ne sait pas à quelle heure ça finit. Hein. Vous les journalistes,

vous avez toujours fait confiance. Nous ferons tout pour ne pas vous décevoir en vous garantissant la paix et la sécurité pour qu'ensemble nous puissions

spirituel. Priez pour nous qui sommes candidats. Priez pour tout le peuple afin que les élections générales se déroulent dans des conditions humaines souhaitées par tout citoyen sensible à la paix. Hommes de Dieu, vos différents messages doivent nourrir et purifier nos pensées, nos réflexions et surtout nos actions et nos comportements vis-à-vis de nos semblables. Que la sagesse gouverne l'esprit de nos gouvernants. La démocratie est à la base de tout développement. Ambition politique d'avenir.

0: COP28, quelle réponse aux effets du dérèglement climatique au Burkina, au Niger et au Mali? C'est le thème de ce débat. Le Sahel est l'une des régions les plus touchées de la planète par le dérèglement climatique, à travers notamment les sécheresses ou l'avancée du désert, les inondations, les conflits intercommunautaires et la migration climatique. C'est ce qu'indique le rapport 2021 de l'Organisation météorologique mondiale. Les températures augmentent dans les régions de façon rapide que la moyenne mondiale. À cela s'ajoutent les risques d'une baisse encore de 25% de la production des denrées alimentaires au Burkina Faso, au Mali et au Niger. C'est dans ce contexte d'ailleurs que s'ouvre la 28e conférence des parties sur le changement climatique COP28 à Dubaï. À cette occasion, trois médias de la Fondation Hirondelle, à savoir Studio Yafa, Studio Kalangou et Studio Tamani, coproduisent ces débats sur le phénomène. Le thème porte sur quelles réponses face au dérèglement climatique dans ces trois pays. L'émission est présentée par Mariam Koulibaly depuis Bobo-Dioulasso au Burkina Faso, avec nos invités qui sont commandant Nazé Abdoulaye Konaté de la direction régionale des Hauts Bassins au Burkina Faso. Bonsoir Monsieur Konaté.
1: Bonsoir Madame.
0: Avec nous également Riznata Ouedraogo, déléguée nationale à la COP, négociatrice junior pour le climat. Bonsoir.
2: Bonsoir Madame.
0: David Ngolo Koulibaly est membre de la coordination nationale des jeunes sur le climat. Vous allez bien?
3: Oui.
0: En dernier lieu, nous avons Mme Florence Sommet, membre de l'association Mère Nature. Bienvenue.
4: Merci.
0: Téléspectateurs et auditeurs, bonsoir et bienvenue.
5: Il y a débat.
0: Dans la première partie de cette émission, l'accent sera mis sur l'impact du dérèglement climatique sur l'agriculture, l'élevage et la pêche dans ces trois pays. Adama Sambou Sissoko est le président de l'Association des apprenants et des diplômés en environnement. Il nous en parle.
6: Les causes des changements climatiques ainsi que de leurs conséquences au Mali, au Niger et au Burkina Faso, c'est beaucoup plus lié à la déforestation, à la coupe abusive du bois, surtout pour le bois énergie, le bois de chauffe si vous voulez. Au Mali, les besoins énergétiques du pays sont pris en charge à plus de 80% par la biomasse. Et je ne crois pas que le Burkina soit loin de là, je ne crois pas que le Niger également soit si loin de là. Également, on a l'élevage, nos ruminants qui en sont une des causes d'émissions de gaz à effet de serre, notamment le méthane. Nos déchets, nos tas d'ordures, c'est-à-dire nos différents dépôts de transit qui ne sont des dépôts de transit que par le nom.
0: Alors, commandant Konaté, vous venez d'entendre M. Sissoko depuis le Mali. Il parle de l'effet de gaz à effet de serre qui serait les bétails qui émettraient des gaz à effet de serre. Qu'est-ce que vous en pensez?
1: Alors, merci bien, Madame Koulibaly. Et merci à M. Koulibaly, c'est ça, pour l'apport. En fait, je suis d'avis avec lui parce qu'il a évoqué en temps le méthane. Issu de la décomposition des déjections des animaux qui fait partie des gaz à effet de serre. Et également, sur le plan du bois de chauffe, il a bien évoqué, au Burkina, je pense que nous sommes à 83% du bois énergie. Donc, je suis d'avis avec M. Sissoko, c'est ça?
0: Mais oui, c'est M. Sissoko. Selon vous, quel est l'impact du dérèglement climatique sur l'agriculture, l'élevage, la pêche au Burkina Faso et au Niger? Si vous avez des informations sur le Niger.
1: D'accord. Mm-hmm. Merci beaucoup, Madame Koulibaly. Il faut dire que au niveau les trois pays ont presque la même histoire. Et lorsque vous partez sur le plan climatique, nous sommes dans les mêmes zones climatiques, seulement que c'est les largeurs des bandes qui diffèrent d'un pays à un autre. Sinon, nous faisons partie tous des pays sahéliens. Alors, donc, nous, sur le plan climatique, c'est les mêmes réalités. Alors, il faut dire que les conséquences, c'est ça, du dérèglement climatique au niveau de l'agriculture, c'est le secteur où on ressent le plus, il y a déjà les problèmes de la pluviométrie. Voilà. Tantôt, il y a des inondations. Par moment, nous avons des postes de sécheresse, et ce qui conduit à la baisse de la productivité, la rentabilité également. Et vous avez également l'enchérité, ou en tout cas le prix des céréales qui devient de plus en plus élevé, et mettant face à la population à des difficultés hors normes, parce que la suite c'est la famine et l'extrême gravité ce sont les décès. Alors lorsque nous progressons au niveau sur le plan de l'élevage de façon globale, alors il faut dire que de plus en plus, tous les secteurs sont en voie de développement, dont le cheptel, que ce soit du Burkina au niveau du Mali et au Niger, ne cesse de s'accroître, car les ministères qui ont en charge la question de l'élevage aussi se battent pour, en tout cas, assurer la ration protéique des populations. Donc, ça veut dire que tout le monde se bat pour que le secteur de l'élevage soit en plein essor. Alors, M. Sissako l'a bien dit, le méthane qui est dégazé va sans doute aboutir au réchauffement climatique et ça va impacter sur les ressources fourragères. Les ressources fourragères vont baisser, et le sol va se dégrader, la végétation également. Parce que quand vous regardez un peu les cultures, il arrive par moment que les éleveurs élaguent des arbres pour nourrir les bétails. Donc, du coup, on aboutit également au même problème qu'au niveau des humains. Il y a des crises de maladies ou des nouvelles zoonoses au niveau des animaux, et ce qui peut souvent aboutir à d'énormes pertes au niveau des animaux. Et lorsque nous prenons le dernier secteur, le secteur de la pêche, alors vous êtes sans doute sans savoir que lorsqu'il y a une inondation, les eaux qui coulent décapent le sol et amènent vers les grands cours d'eau où il y a notamment nos ressources de pêche qui sont le poisson et autres. Alors, par moment, au Burkina, nous avons constaté la saison dernière une mortalité élevée du poisson au niveau du fleuve Mouhoun. Voilà, bon, dont les raisons restent à identifier.
0: Nous allons donner voilà la parole à Riznata Ouedraogo.
1: C'est qu'on peut dire au niveau
0: de façon ramassée. On va revenir vers vous, M. Konaté. Riznata Ouedraogo, selon vous, quelles sont les causes de ce dérèglement climatique sur le secteur de l'agriculture, la pêche et l'élevage?
2: Merci Madame Koulibaly pour la parole. Mm-hmm. Selon moi, la cause, c'est l'émission des gaz à effet de serre.
0: Uniquement?
2: Pas qu'uniquement. Il y a plusieurs facteurs qui entrent en compte. Déjà avec l'agriculture, avec l'élevage, on constate que les déchets que rejettent les animaux contribuent à l'émission des gaz à effet de serre.
0: Et dans le secteur de l'agriculture, l'utilisation des pesticides et autres intrants, est-ce que cela aussi n'est pas une cause?
2: Oui, effectivement, l'utilisation des pesticides, les mauvaises pratiques agricoles. Mm-hmm. Actuellement, on parle d'agriculture durable. Les mauvaises pratiques agricoles contribuent à l'émission et contribuent à la pollution de l'environnement, la pollution de la terre.
0: Alors, Madame Florence Sommet de l'association Mère Nature, au niveau de votre association, quels sont les constats que vous avez faits au niveau de la population, au niveau du secteur de l'agriculture et de la pêche, et concernant les impacts sur ces différents secteurs-là?
3: Merci de me donner la parole, Madame. Le constat que nous faisons de façon générale est que tout ce qui a trait à l'humain, aux animaux, a forcément un impact sur notre environnement. Donc, il est important que nous fassions très attention, de ce que nous posons comme acte, parce que ça a forcément des répercussions sur notre quotidien, notre environnement et la biodiversité en général.
0: Monsieur David N'Golo Koulibaly, vous venez d'écouter vos co-débatteurs. Selon vous, et comment est-ce que vous analysez les causes et les conséquences des changements climatiques sur les systèmes agro-pastoraux au Mali, au Burkina et au Niger?
4: Okay, merci déjà pour la parole. Mm-hmm. Et c'est un plaisir de partager ce plateau avec vous. Mm-hmm. Et je vais remercier et apprécier à sa juste valeur les interventions de M. Amadou Sissoko. Et la première intervention, et également M. Konaté, qui a pu en tout cas développer les différents éléments. Et en ce qui concerne donc les causes donc de ce dérèglement climatique, M. Sissoko l'a dit, et il y a l'aspect anthropique, voilà, dû à l'action de l'homme. Il y a aussi une raison naturelle, due à l'événement de gaz et de l'effet de serre. L'effet de serre qui est un phénomène naturel qui est de plus en plus accentué par l'action anthropique. Voilà. Et cela va donc de la surexploitation des terres due à la mauvaise pratique de production, les mauvaises pratiques de production et de consommation des êtres humains. A ajouté également l'élevage à travers donc les déchets des ruminants et autres. Il y a également les conditions météorologiques extrêmes, voilà, qui peuvent quand même entraîner certains dégâts.
0: Commandant Nazir Abdoulaye Konaté, quelle évolution de la sécurité alimentaire, la résilience des moyens de subsistance et la gestion durable des ressources naturelles dans la région?
1: D'accord. Merci pour la parole. Mm-hmm. Alors,
0: quelle évolution de la sécurité alimentaire? Comment est-ce que les changements climatiques impactent positivement ou négativement l'accès aux denrées alimentaires? Comment est-ce que les populations vivent cette situation et comment est-ce qu'elles font face?
1: D'accord, merci pour la clarification. Il faut dire que la situation va de mal en pis et interpelle tout un chacun à revoir sa manière de vivre. Car sans doute, si on ne change pas, en tout cas, on va tout droit au chaos, pas pour effrayer, mais il est important de dire la vérité et la réalité aux gens que la question du changement climatique est une réalité et qu'il faille revoir notre manière de vivre.
0: Les acteurs du domaine disent souvent que l'Afrique est une victime de ce changement climatique vu que l'Afrique n'est pas assez industrialisée. Vous mettez l'accent sur l'action des humains sur ce phénomène. Est-ce que le message ne va pas plutôt à l'endroit des pays industriels que des pays africains, selon vous?
1: D'accord, merci. Mm-hmm. Le message va à l'endroit de ces deux pays, mm-hmm. que ce soit industrialisé ou en voie de développement. Parce que notre planète n'a pas de frontières. Mm-hmm. C'est nos pays qui ont des frontières, mais la planète n'en a pas. Alors, lorsque les pays industrialisés contribuent ou travaillent à dégrader la couche d'ozone, l'effet est ressenti directement sur les pays en voie de développement du fait de leur faiblesse de moyens à s'adapter à ces impacts-là. Donc, les deux pays sont interpellés. Voilà. Et peu importe la quantité d'émissions, il faut dire que chacun contribue à émettre des gaz à effet de serre.
0: Alors, Iris Nata Ouédraogo, que pensez-vous de la participation de ces trois pays à la COP? Notamment le Mali, le Niger et le Burkina Faso.
2: Merci pour la parole. Je pense que la participation du Mali, du Niger, du Burkina est cruciale. C'est important et ils pourront aborder plusieurs questions, notamment la transition énergétique. Déjà, les énergies renouvelables permettent de réduire un tant soit peu les effets du changement climatique. Ça, c'est un. Deuxièmement, ça permet de pallier l'absence d'accès à l'électrification dans certaines zones. Et pour terminer, c'est l'un des thèmes de la COP28. On a parlé du bilan mondial, on parle de la crise entre le Nord et le Sud, et le troisième point, c'est la transition énergétique. Un autre aspect également, c'est l'agriculture. Ce sera l'occasion pour ces pays qui dépendent de l'agriculture pour vivre et ils doivent aborder ce sujet-là afin de trouver des solutions, afin de viser ces dirigeants-là, ces grands pollueurs, afin qu'ils agissent, afin qu'on puisse survivre. Et nous dépendons beaucoup plus de l'agriculture pluviale. C'est-à-dire que s'il n'y a pas l'eau, notre agriculture va mourir et nous allons périr avec. C'est l'occasion pour nous de lancer un appel à ces grands dirigeants-là afin qu'ils prennent des mesures, afin qu'ils nous permettent avec l'accès au financement climatique.
0: On en viendra dans la troisième partie de ce débat. Entre-temps, Madame Florence Sommet, en termes d'agriculture, par exemple, et la culture du coton, le coton est assez prisé par les pays du Sahel, notamment le Mali, le Niger et le Burkina Faso en termes de culture. Maintenant, est-ce qu'on pourrait changer, par exemple, laisser le coton et aller vers d'autres cultures qui nuisent pas au sol et à l'agriculture, selon vous?
3: C'est une possibilité, mais toujours est-il qu'il faudrait de concert avec les organisations et les structures environnementale et société civile, discuter autour de ce sujet pour trouver le point culminant pour que nous puissions prendre des résolutions assez réalistes et réalisables en tenant compte, bien sûr, de notre climat et de nos réalités.
0: Alors, David Ngolo Koulibaly, vous menez des actions sur le terrain, je suppose.
4: Exactement.
0: Voilà, les zones de transhumance sont-elles assez fournies en eau et en herbe pour les bétails?
4: Ok, merci pour la question. Effectivement, on a tantôt parlé donc des causes du dérèglement climatique et ses conséquences aussi sont sans équivoque parce qu'on observe les événements à prévalence lente tels que l'avancée du désert qui est une réalité pour ces trois zones. Et cela induit des conséquences. Voilà. Donc, ça fait que les zones de pâture, effectivement, sont en voie de disparition, ce qui amène donc des déplacements climatiques. Les déplacements climatiques, encore appelés la migration climatique. Voilà. Et des bétails qui, de par leur passage.
0: Que des bétails, des populations.
4: Oui, des populations, oui. Je m'accentue sur les bétails parce que ces déplacements de bétails aussi créent ce qu'on appelle le conflit entre les éleveurs et les agriculteurs. Parce que les bétails broutent tout sur leur passage, ce qui intègre aussi les productions des producteurs végétaux. Donc, cela est sans, en tout cas, donne beaucoup d'influence sur ce qui est de l'aspect sévère donc de ce dérèglement climatique là.
0: Dans la deuxième partie de ce débat, nous allons en parler de l'évaluation des politiques et mesures d'adaptation mises en place par les gouvernements et les acteurs locaux pour faire face aux défis climatiques dans cette deuxième partie du débat. Au total, 196 pays, dont le Mali, le Burkina et le Niger, se sont engagés à lutter contre le dérèglement climatique à travers différentes mesures, dont les contributions déterminées au niveau national CDN. Sani Ayouba est le directeur exécutif des Jeunes Volontaires pour l'Environnement au Niger. Il nous en parle.
5: Les CDN, c'est vraiment des contributions volontaires des pays par rapport à la réduction des émissions de gaz à effet de serre. La plupart des pays sahéliens, ce n'est pas des pays industrialisés et tout, donc il n'y avait pas assez d'objectifs en termes d'émissions de gaz à effet de serre. Mais surtout, c'est de faire des activités d'atténuation à co-bénéfice, adaptation. Le Niger a privilégier ce qu'on appelle le secteur AFAT, c'est-à-dire l'agriculture, la foresterie et autres utilisations des terres ainsi que le secteur des énergies. Mais il faut comprendre que ce n'est pas l'unique document politique de mise en œuvre en matière de lutte contre le changement climatique, puisqu'on a un plan national d'adaptation pour le changement climatique, il y a aussi une stratégie. Mais aujourd'hui, à l'approche de la COP28, il y aura ce qu'on appelle le bilan global. Donc le bilan global, c'est tout simplement en fait, la somme de l'engagement de ces CDN et puis d'autres engagements pris par certains partis pour voir est-ce que ça nous conduit vers la trajectoire 2 à 1,5 ou 1,5 voire 2 degrés. Et comme je l'ai dit, Niger depuis 2021 a pu transmettre, donc ils vont capitaliser. Mais aujourd'hui déjà, la tendance tend à montrer que c'est insuffisant les ambitions, donc il faut revoir cela. Maintenant, l'autre élément essentiel que je voudrais mentionner, c'est que ces CDN-là ne sont que des engagements tant qu'ils ne sont pas traduits en projet concret, tant qu'il n'y a pas de financement, tant qu'il n'y a pas de volonté politique, tant qu'il n'y a pas de solidarité internationale, tant qu'il n'y a pas de justice climatique, on ne peut pas atteindre ces objectifs.
0: Les secteurs prioritaires de la CDN du Mali sont l'agriculture, la foresterie ainsi que l'énergie. Est-ce la même chose au Burkina Faso, M. Nazier Abdoulaye Konaté?
1: D'accord, merci beaucoup, madame. Il faut dire qu'au niveau du Burkina, en plus de ces trois secteurs, il y a d'autres secteurs qui s'ajoutent. Je n'ai pas le chiffre en tête, voilà. Mais je sais que ça tourne autour de 11 secteurs, si je n'abuse, oui, ou 7.
0: Oui.
1: Voilà. Donc, ensemble, on va dire que dans les trois pays, les secteurs clés qui sont pris en compte sont généralement les trois secteurs que sont l'environnement, l'agriculture et l'élevage, voilà, de façon globale.
0: Oui. Alors, Riznata Ouedraogo, des engagements sont pris et renouvelés chaque année à travers particulièrement les COP, mais le Mali, le Niger ainsi que le Burkina Faso peinent à l'appliquer. Qu'est-ce qui l'explique selon vous?
2: L'explication, c'est tout simplement le manque à l'accès au financement climatique. Récemment, nous avons eu un dialogue, diagnostic action sur les financements, sur l'accès au financement des pays de l'Afrique de l'Ouest. Et on a énuméré un certain nombre de difficultés. Premièrement, c'est la barrière linguistique. Il faut noter que même pour participer à la COP28, l'un des critères, c'est de comprendre l'anglais. Et ensuite, il y a l'absence d'éducation, l'absence de formation, l'absence d'accès aux informations. Beaucoup de personnes ont des projets, mais ils ne savent peut-être pas comment rédiger des projets climatiques. Tout cela rentre en compte. Il y a aussi que les bailleurs de fonds privilégient. Il y a une certaine injustice, si je peux le dire, tout cela. En gros, c'est le manque d'accès au financement climatique qui nous met en retard.
0: Alors, Madame Sommet, Riznata Ouedraogo vient d'évoquer plusieurs points qui font que le Mali, le Niger et le Burkina Faso peinent à appliquer les recommandations des différentes COP auxquelles ils participent. Selon vous, est-ce que l'Afrique part en temps, disons plutôt ces pays partent en tant que figurant dans ces rencontres internationales?
3: Moi, je me dis que ici, le véritable problème, ce n'est pas peut-être la place qu'occupent nos pays dans ces discussions internationales. C'est plutôt ce que nous mettons en œuvre ici après les rencontres internationales, après la COP28, les décisions qui seront prises, comment seront-elles appliquées au Burkina, quelles sont les cibles qui seront touchées, comment, pourquoi et jusqu'à quelle fin.
0: Selon vous, tout cela n'est pas un acquis?
3: Pas encore.
0: Mais qu'est-ce qui bloque selon vous?
3: Il est vrai que la question de l'information est très importante ici parce que nous pouvons discuter autour, vous pouvez vous retrouver en tant que spécialiste et expert d'un domaine, discuter autour du sujet. Mais une chose en est de discuter, de trouver des résolutions et une autre en est de pouvoir mettre en place des actions réelles et concrètes pour pouvoir toucher les populations directement, pour que les choses s'améliorent et que nous ayons un résultat beaucoup plus positif.
0: Monsieur David Ngolo Koulibaly, qu'est-ce qui entrave l'application des mesures et des bonnes marches et prises lors des différentes rencontres en lien avec le climat, notamment la COP et ici au Burkina Faso? Pourquoi ça ne s'applique pas?
4: D'accord, merci. Déjà, l'idéologie de la COP, il faut le rappeler, c'est, comme son nom l'indique, c'est une conférence des parties. Et ces parties sont membres donc à la Convention cadre des Nations Unies pour le changement climatique. Et après cette convention, il y a eu ce qu'on appelle donc le protocole de Kyoto. Après quoi, il y a eu l'accord de Paris à la COP21. Et ils ont abouti à des accords. Et ces accords, la particularité de ces accords est que ils sont de manière non contraignante. Donc, le problème est que les décisions qui se prennent doivent être consensuelles lors des conférences de parties. Et aussi, pour que plus de 180 pays soient, en tout cas, d'accord pour adopter quelque chose, vous conviendrez avec moi que c'est pas chose facile. Donc, il suffit que une partie donc dise qu'elle n'est pas d'accord, que l'accord est foutu. Voilà. Donc, afin de négocier l'adhésion donc des différentes parties, on essaie de négocier les pays en tout cas avec la diplomatie qui tourne autour de cela, pour qu'ils puissent quand même concéder et recevoir, concéder et accepter. Voilà, ça c'est au niveau global. C'est voilà comment en fait ce fonctionnement peut entraver l'aboutissement de quelques accords que ce soit. Voilà. Donc, et au niveau national, il faut dire que le Burkina Faso appartient à un groupe appelé G77 plus la Chine. Ça, c'est un des groupes que le Burkina Faso appartient. Il y a aussi le groupe des PMA, pays les moins avancés. Et ces groupes ont des réalités assez divergentes. Donc, le Burkina peut avoir des ambitions, mais si ces ambitions ne sont pas acceptées à l'intérieur donc, de ces groupes, ça peut poser donc des discordes. Et ces groupes sont censés porter une même voix lors des négociations, chose qui peut des fois entraver la bonne marche. Il y a des conférences des partis qui se tiennent sans accord à la fin. Et ça peut être difficile à croire, mais ce sont des réalités qui sont là. Donc l'idéologie est que, par exemple, en tant qu'organisation de jeunes, ce que nous plaidons pour une participation efficace à cette conférence, c'est d'abord, en tout cas, comme l'a dit Iris Nata, accentuer le financement. Je sais qu'on va peut-être revenir sur ça, mais aussi une participation active des jeunes, et ce qui peut, d'une manière ou d'une autre, engager cette jeunesse-là à être, en tout cas, le levier d'un développement durable.
0: Commandant Nazé Abdoulaye Konaté, qu'en est-il de l'accès au financement du Fonds vert climat? Est-ce que les montants alloués à ces différents pays, notamment le Mali, le Niger et le Burkina Faso, est-ce que ce montant est assez suffisant?
1: Merci Madame Koulibaly. Il faut dire que les montants qui sont toujours alloués restent largement en deçà des attentes des différents pays au regard, en tout cas, de l'accent des effets du changement climatique dans nos différents pays. Donc, beaucoup reste à faire. C'est vrai que la main est mise dans la pâte, mais réellement, c'est largement en deçà des attentes.
0: Alors, ce qui nous conduit à la troisième partie de ce débat, des enquêtes menées par le Fonds monétaire international soulignent également que c'est possible de réduire les risques d'insécurité alimentaire de 30% en améliorant l'accès au système d'alerte précoce aux informations sur les prix des denrées alimentaires et sur les conditions météorologiques. Faïssa Louédrago a fait un reportage pour nous.
7: L'une des alternatives pour faire face au changement climatique est la mobilité. Une technique qu'encourage le réseau de communication sur le pastoralisme, RECOPA, une organisation pastorale qui travaille à la sécurisation, la facilitation et l'accès aux ressources naturelles par les transhumants. Boubacar Maïga, directeur du RECOPA.
8: La mobilité en elle-même est une forme d'adaptation au changement climatique et que ça permet à l'éleveur de partir des zones arides, des zones où ils n'ont pas suffisamment de pâturage, pour nourrir les animaux vers des zones plus abondantes en pâturage. Nous travaillons à faciliter cette mobilité à travers l'identification des zones stratégiques, les couloirs de passage, donc tous les couloirs de transhumance, les pistes d'accès. Et nous avons aussi implanté des banques d'aliments bétail le long de ces couloirs-là pour permettre aux éleveurs, notamment aux transhumants, de trouver de l'aliment bétail pour compléter un peu l'insuffisance de ressources naturelles de pâturage.
7: Face aux menaces qui pèsent sur la transhumance, les acteurs de ce secteur lancent un appel à l'État burkinabé. Ils souhaitent bénéficier de certaines facilités, surtout dans un contexte d'insécurité dans plusieurs parties du pays. Selon le plan d'action régional pastoral 2019-2023, l'élevage occupe 80% de la population totale du Burkina Faso et contribue à hauteur de 18% au produit intérieur brut.
0: Commandant Konaté, ici au Burkina Faso, est-ce qu'il y a eu des mesures prises par les autorités ou bien un plan mis en place pour atténuer les effets du changement climatique? Et si oui, lesquels?
1: D'accord, merci beaucoup de nous donner encore la parole. Il faut dire qu'il y a, au-delà des CDN, il y a le plan national d'adaptation qui a été élaboré par le Burkina Faso et qui est en cours de mise en œuvre. Et dans ce plan-là, concernant l'agriculture par exemple, vous avez le système d'alerte précoce qui est déjà mis en œuvre. Au niveau de l'élevage, vous avez les formations et la culture fourragère qui est également mise en œuvre, et en plus des sensibilisations de façon globale. Voilà.
0: Donc, est-ce qu'il y a, vous remarquez des acquis?
1: Alors, il faut dire qu'il y a des acquis, mais ces acquis ne sont pas très perceptibles au regard de l'état de dégradation de nos ressources. Sinon, quelque chose est fait.
0: Quelque chose est fait. Vous êtes du même avis, Madame Rizinata Ouedraogo?
2: Effectivement, je partage le point de vue de monsieur. Mm-hmm. Quelque chose est fait, mais il reste beaucoup de choses. Beaucoup de choses doivent être améliorées.
0: Mm-hmm. Comme quoi, par exemple?
2: En réalité, j'ai perdu.
0: Ok. On évoquait les acquis, les actions menées par les autorités, les plans d'action qu'ils ont ici sur le terrain au Burkina Faso et qui ont permis d'avoir des acquis, notamment sur le terrain, en termes de lutte contre le changement climatique. Vous, qu'est-ce que vous avez constaté sur le terrain en termes d'acquis à travers les actions menées par le gouvernement et par les organisations qui militent en faveur de la lutte contre le changement climatique? Sur le terrain, vous n'avez rien remarqué comme acquis?
2: Ou peut-être
0: pas d'organisations qui ont eu à changer le comportement des populations, des cultivateurs qui ont eu à adopter des stratégies plus adaptées à l'environnement.
2: Oui.
0: Par exemple, certains qui ont abandonné les pesticides et autres intrants au profit des intrants plus naturels.
2: Oui, oui, voilà. Effectivement, il y a eu pas mal de changements, surtout avec la participation de la jeunesse. Aujourd'hui, au Burkina, on a pas mal d'organisations de jeunes qui militent pour l'environnement et le climat, et leurs activités sont la sensibilisation des communautés locales. Leurs activités, c'est des journées de salubrité. Et on peut dire qu'ils ont contribué à changer les mentalités. Une partie est faite, il reste encore beaucoup à faire. Eh bien, je pense que ça s'améliore.
0: Ça s'améliore. Madame Florence Sommet, sur le terrain, quelles sont les actions que vous menez concrètement au sein de votre organisation pour sensibiliser les populations et amener à un changement de comportement?
3: À Mère Nature, ce que nous faisons comme action pour inciter la population à prendre conscience de son impact sur l'augmentation des gaz à effet de serre et le dérèglement du changement climatique, c'est participer à l'éducation des enfants, parce que c'est eux, selon nous, c'est eux qui, ils sont la génération future à qui nous devons laisser une planète beaucoup plus saine et vivable. Il y a aussi les séances de reboisement où c'est le moment où les jeunes se retrouvent. C'est un partage d'expériences, un cadre convivial où nous pouvons échanger des différents thèmes liés à l'environnement pour permettre un changement déjà de mentalité. Quand on prend conscience qu'il y a un problème, on est plus apte à traiter de la question. Et il y a aussi les participations aux activités, les débats énergétiques, les panels, tout en lien permettant à la jeunesse, comme elle l'a dit, de s'informer, de participer et de bénéficier à elle aussi, de pouvoir donner une plus-value à ce combat que nous menons contre le changement climatique.
0: Alors, David N'Golo Koulibaly, vous êtes d'accord avec Mme Sommet que les organisations de la société civile ont leur rôle à jouer dans la lutte contre le changement climatique?
4: Oui, merci. Je suis d'accord avec ce que Mme Sommet dit. Et dans la mesure où la jeunesse, effectivement, est interpellée dans cette dynamique-là, parce qu'en rappel, la CONAGEC a été créée en 2016, en 2015, suite à la COP21. Voilà, c'est cette COP qui a éclairé cette jeunesse-là à mettre en place une base de réflexion qui se donne pour mission de mobiliser la jeunesse autour donc des défis et des questions liées au changement climatique. Mobiliser durablement la jeunesse autour de cette question. Et ce qui fait que depuis 2015 et aujourd'hui, 8 ans déjà, elle organise chaque année une conférence nationale des jeunes pour l'environnement et le climat et les ODD, les objectifs de développement durable. Et cette conférence s'inscrit dans le cadre donc de LCOI, Local Conference of Nyamf, et qui est une conférence, la conférence locale donc des jeunes sur le climat. Voilà, et qui est membre donc de Yungo, qui est une organisation officielle de la jeunesse reconnue par la Convention cadre des Nations Unies pour le changement climatique. Donc, en plus de cette action de sensibilisation des jeunes et de plaidoyer, la CONAGEC également offre des formations, un renforcement de capacités et également la promotion des bonnes pratiques de consommation et de production. Voilà, on renforce les capacités donc des acteurs dont la pratique joue en défaveur du climat, telles que les exploitations minières. On a promu dernièrement donc les bonnes pratiques donc d'exploitation des sites aurifères artisanaux. Voilà. Donc en plus de tout ça, il y a des projets, des programmes que la CUNAGEC co-implémente. C'est notamment donc le récent programme qui est le programme des jeunes délégués, dont Risnata et moi-même sommes bénéficiaires, qui avait pour ambition, donc avec le partenariat de Oxfam et puis le ministère de l'Environnement du Burkina Faso, qui a mis en place donc cette formation de 10 jeunes délégués pour effectivement être une antenne relais auprès donc des négociateurs seniors au niveau donc de la COP28. Cela permettait donc de créer un cadre d'expression des jeunes et pour voir de plus près comment les négociations se font et comment reconduire ça, capitaliser ça donc et grandir avec ça.
0: Commandant Nazir Konaté et Abdoulaye Konaté, quelles sont les difficultés auxquelles l'État burkinabé est confronté pour mettre fin ou bien pour atténuer les effets du changement climatique?

0: sans doute savoir que depuis les différentes crises dans les trois pays, il y a des sanctions qui sont commises à notre endroit et qui nous amènent à une situation plus précaire qu'au préalable. Donc il y a déjà le problème financier. Il y a le fait que une dégradation, lorsqu'elle commence, si elle n'est pas stoppée ou quelque chose n'est pas fait, la dégradation ne fait que s'accentuer. Alors, du fait de nos moyens très limités, et qu'il y avait déjà le processus de dégradation qui était enclenché, il faut savoir que sa vitesse ne cesse de s'accroître. Donc, il y a la démographie aussi qui est là, qui conduit à beaucoup de besoins, à savoir la coupe abusive du bois. Il y a également la connaissance.
1: Est-ce qu'il n'y a pas d'alternative à cette coupe abusive des bois? Vous n'avez pas d'alternative ici au Burkina Faso?
0: Il y a des alternatives.
1: Mm-hmm. Que ce soit individuel ou bien au niveau de l'État?
0: Oui, au niveau de l'État, que ce soit État ou individuel, mm-hmm. il y a chaque année des campagnes de reboisement qui sont organisées. Il y a des sensibilisations. Il y a également que chaque année ou à tout moment, l'État s'efforce à approcher la population pour créer des espaces de conservation. Donc, de façon ramassée, mm-hmm. voilà, pour ne pas être très long. Sinon, mm-hmm. il y a beaucoup d'actions qui sont mises en œuvre. Et du reste, il y a également que le ministère de l'Environnement est commis à cette tâche de créer, de gérer et de mettre en œuvre les politiques en matière d'environnement. Et donc, dans ce gros lot, il y a beaucoup d'actions qui sont prévues et qui sont en train d'être mises en œuvre. Merci.
1: La démographie, l'accès au financement sont cités entre autres comme les difficultés auxquelles les acteurs sont confrontés sur le terrain. Est-ce que vous êtes du même avis, Madame Lézinata?
2: Oui, je partage l'avis. Mm-hmm. Parlons de démographie, la population s'accroît mm-hmm. et nous sommes obligés de construire beaucoup plus. Et en construisant, les meilleures pratiques ne sont pas prises en compte. Par exemple, les fosses septiques, les tuyaux d'évacuation pour les eaux. Nous n'en avons pas assez et c'est ce qui occasionne les inondations en ville, créant des pertes en vie humaine, créant des dégâts matériels. Et également, vu que toute la population migre vers la ville, l'élevage également migre. Et c'est pour ça qu'on retrouve des animaux en ville en train de tout gâter. Et je crois que la mairie a pris des mesures contre cela. Et aujourd'hui, ça va.
1: Alors, Madame Sommet, les difficultés auxquelles les acteurs sont confrontés sur le terrain, vous, au sein de votre organisation, qu'est-ce que vous rencontrez principalement en termes d'action et en termes de financement? Et vos co-débatteurs aussi ont évoqué la question de démographie. Est-ce que vous êtes buté aux mêmes difficultés?
3: Oui, nous faisons face aux mêmes difficultés mmh. parce que nous luttons pour le même sujet. Mmh. Nous faisons face à la même chose. Et ici, la principale difficulté dont nous faisons face, c'est pouvoir avoir accès au financement. C'est un réel problème parce que, comme il a si bien le dit, c'est vraiment le nerf de la guerre. Et c'est vrai que des actions sont entreprises pour pouvoir, avec ce qu'on a, avec ce qu'on peut faire déjà sur le terrain, pour pouvoir sensibiliser, mettre en œuvre toutes les actions possibles et nécessaires pour un éveil de conscience et un changement radical des choses. Mais le manque de financement reste à lui seul un réel problème.
1: Donc, il n'est pas possible de mener d'action isolée sans financement, selon vous?
3: Si, c'est ce que nous faisons déjà. Mm-hmm. Mais si nous avons un accès beaucoup plus favorable au financement, vous êtes d'accord avec moi que nous pourrons faire beaucoup plus que nous faisons déjà sur le terrain. Et c'est de ça qu'il s'agit actuellement.
1: Alors, David N'Golo Koulibaly, l'accès au financement revient après chaque tour de table. Est-ce que vous pensez aujourd'hui que c'est le nerf de la guerre, comme l'a dit vos co-débatteurs?
4: Oui, moi-même, j'allais ajouter que ce sont les os de la guerre.
1: N'est-ce pas?
4: Le nerf et les os et le sang de la guerre. Mm-hmm. Parce que sans le financement, l'efficacité est compromise.

0: Et à ajouter, et comme l'a dit Mme Soumé, nous en tant que jeunes, nous ne pouvons que faire ce que nous pouvons.
1: Mais ce financement doit venir forcément de l'étranger ou bien ça, c'est des ressources qui doivent être mobilisées au niveau national?
0: Les ressources se mobilisent au niveau national, sauf que le niveau national, effectivement, a des contraintes de développement. Voilà. Et il y a des secteurs prioritaires. Voilà, secteur prioritaire du développement, dont bien sûr l'environnement fait partie, mais avec une proportion bien définie, bien sûr. Et la question de l'environnement est interplanétaire. Voilà. Donc, l'environnement ne connaît pas de frontières, comme l'a dit M. Konaté. Donc, ça fait que les responsables sont beaucoup appelés à agir pour qu'il y ait cette compensation, cet équilibre-là. Voilà. Je pense que c'est ce qui fait référence, c'est ce que la justice climatique fait référence. Il faut que ceux qui polluent plus puissent, en un moment donné, prendre conscience de leur responsabilité et, en tout cas, voir de plus près cet engagement-là qui traîne depuis le protocole de Kyoto à l'accord de Paris jusqu'à l'accord 28 qui va se tenir à Dubaï. Il faut que on laisse les discours à long métrage, des contournements sur les problématiques qu'on connaît tous et qu'on passe à l'axe. C'est pas une honte de reconnaître, il faut qu'on agisse. Et en tant qu'organisation de jeunes, la CONAGEC a des difficultés, comme l'a tantôt souligné Mme Sanou.
1: Pratiquement la fin de cette
0: émission. Oui, je vais juste demander deux secondes.
1: Ok, voilà. La
0: difficulté majeure donc des organisations de jeunes que nous sommes, c'est surtout l'accès à des plateformes de décision. On fait des plaidoyers, on mène des activités. Tant que nos mots ne sont pas, en tout cas, réceptifs, ça peut créer un blocus.
1: C'est sur ces mots de M. Koulibaly que nous allons mettre fin à ce débat dont le thème portait sur quelles réponses face aux effets du dérèglement climatique au Mali, au Burkina et au Niger. J'ai eu le plaisir à vous présenter cette émission qui a été coproduite par les projets de la Fondation Hirondelle, notamment au Niger, au Mali et au Burkina Faso, à savoir Studio Yafa, Studio Kalango et Studio Tamani. Et l'émission a été réalisée depuis Bobo-Dioulasso au Burkina Faso. Nos invités étaient le commandant Nazi Abdoulaye Konaté de la Direction régionale des eaux bassins au Burkina Faso, Lesnata Ouedraogo, déléguée nationale à la COP et négociatrice junior pour le climat, David Ngolo Koulibaly, il est membre de la coordination nationale des jeunes sur le climat. Et en dernier lieu, nous avons Mme Florence Sommet de l'association Mère Nature. Merci d'avoir suivi l'émission avec attention. On se dit à demain.
0: Merci.